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6: 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arbitre mais ñi woy neutre la société civile n'est pas neutre c'est des gens qui ont leur agenda qui ont leur vision qui ont leur idéologie selon parti bi nga xamne mo jité réew wala parti bi nga xamne appuyé na ci donc actuellement avec les débuts de la démocratie en Afrique les gens doivent beaucoup faire attention par rapport aux ONG à la société civile parce que la société civile peut peser sur la balance pour fal wala fol à président wala fal wala fol l'assemblée nationale ñom dañ ci am parce que ci séni génn sen li génn sen lam ni dañ koy dugg li wax ji faru ñu fenn mais la nuit 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réalisations culturelles, politiques, et tout ce que vous voulez, social, nous avons des problèmes. Sauf, nous avons donné l'inex qui réunit, nous avons reçu l'eau. Mais il y a des gens qui ont été nous sommes syndicats, nous avons des gens qui ont été nous avons des gens donnez-nous fa kenn do fi fajé ci ñaari fan yi di ñu mu do des actes criminels chaque fois que dans une grève kuy doon judd dé wala ku nekkon ci hôpital ba dé wala ko xamni ni da nga def accident dé c'est le syndicat donc le pointer du doigt le syndicat lu ngum ci sujet du monde jusqu'où en fait ces organisations de la société civile sont dangereuses manki ñu dank tax ben problème les lobbies les fondations parce que légui ku xaw am astuce rek na dama def fondation ak yoy yoy yep dina ci 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fonctionnement de l'État donc dama ko tey duggal ci bir parce que ci le bok la société civile ci la bok ci li ci bok mom mo ñooñu société civile bi nekk fi bi nekk au Sénégal bi nekk aux États-Unis en 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La société civile est dans ce cas mënu ko wé seitan. Le choix s'impose dans une société et ça va être le choix politique bi nga xamné day yobale lepp li nek ci bir réew mom.
7: Non, man duma def politique. Pourquoi je suis de la société civile?
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7: Non, anduma ci ñi dañ né ndax gëm nga dara?
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7: Yes, gëm na dara.
6: Tu es à gauche ou à droite?
7: Je suis à gauche.
6: Donc tu peux entrer dans une organisation de la gauche permettant yow say xalaat mu dem mais da ngay lour.
7: C'est comme le syndicalisme. C'est comme le syndicalisme. Tu ne crois pas à la société civile.
6: La définition de la société civile ni ko joxe man anduma ci
7: d'emblée dama koy wax sama position.
6: Société civile, c'est quelqu'un qui regarde les autres, mais qui essaye de s'oublier.
7: Des gens qui ne laissent pas tes bons.
6: La société civile ne s'élève jamais pour dire que Talidal de Brissouf, gagne, l'État ne peut pas tout faire. Tous les travaux bénévoles permettant que Dundu Nidide, que Dundu Gounek, la société civile, nous n'étions pas engagés, mais nous sommes engagés. Du tout engagé. Quand l'usine a des problèmes, la société civile, le syndicat, en tant qu'élément de la société civile, nous nous donnons des gars. Nous nous. Pourquoi? Nous sommes salaires, nous sommes sans. Nous sommes sans. Nous sommes sans. Nous ne sommes que nous sommes sans. Nous sommes sans. Nous sommes sans. Nous maintenir.
7: C'est le rôle du syndicat de régler des problèmes qui sont liés avec le patronat, qui sont liés avec l'État, mais qui sont liés entre nous et nous.
6: Donc c'est des intérêts mercantilistes qui ont amené les gens qui ont été en
7: train de se faire. Regarde, société civile et syndicat.
6: Je vais vous dire que jusqu'où la société civile n'a pas de sens si le syndicat n'a pas de sens. Le syndicalisme, les lobbies, les fondations et tout n'ont pas de sens dans la mesure où il y a en fait des réceptacles dans le monde politique qui ont été recevoir dans le monde des citoyens lambda, vous voulez me recevoir leur permettant véritablement d'agir sans pour autant nous voir ces lobbies, ces fondations, ces affaires.
7: Donc, les partis. Nous formons sur la base d'une idéologie. Gis-gis, nous formons.
6: Mais la société civile aussi a une position de société. Nous avons une position de société. Nous avons une position de position. Nous avons une gis-gis qui une société. Et ça, c'est la politique. Nous avons une. Le Sénégal, il faut le communisme pour nous d'abord.
7: Mais je suis de la société civile. Pourquoi ne pas créer ou intégrer des organisations politiques communistes?
6: Mais d'ailleurs, il faut que nous.
7: Je vous dis que tous les agents de la société civile connaissent comme le coco.
6: L'État est.
7: Non, c'est le bon plus. Sen bop lañu gëm. Ils vont pas intégrer les partis politiques ou autres. Ñom c'est circonscrit ci zone bi nga xamné ci lañu nek. Et ils sont des lobbies. Sont des lobbies. 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C'est pourquoi on les appelle des sectes. Duñu dajé lepp ci biir société bi. 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Les syndicats de Saint, ils disent que c'est un peu cher. Vraiment, ils disent que c'est un peu cher. Voilà, si tu es à la situation, tu fais trop de temps. Qu'est-ce qu'il faut faire pour régler cette situation? Non. Les syndicats de maison, ils disent que c'est un peu cher. Ils disent que c'est un peu cher. Ils disent que c'est un peu cher. Il y a des syndicats, c'est des syndicats rouges. Am des syndicats yo xamné des syndicats jaunes quand symbole est venu limu def mom moy né unifier les syndicats sur la confédération nationale des travailleurs du Sénégal dirigée par Madjo Diop. Il y a eu des syndicats rouges dirigés par les Alunsef de la Régie des chemins de fer du Sénégal qui s'appelle maintenant Société nationale des chemins de fer du Sénégal. Ñom ñep ay liguey kan la jël ñu may wax ni ñom ñep ay liguey parce que dafa am lu ñu gëm té loolu lu ñu gëm c'est représenter au niveau de la politique parce que Madjo Diop était du parti socialiste mais était syndicaliste donc de la société civile et de la société politique. Giro de Sem c'était un communiste. Alun Sem un communiste. Mais après le départ de Madjo Diop Giro est venu qui appartenait au Parti socialiste, et les gens, les rouges de la gauche sénégalaise, ont créé des syndicats qu'ils appelaient les syndicats rouges. Non, on les a syndicats. Quand tu n'es qu'un, j'appelais bien le parti. Je parle de la société civile. La société civile, je parle de la société civile. Je parle de la société civile. Je parle de la position politique, je parle de la politique. Donc la société civile, en soi, je peux commencer maintenant, par le syndicalisme, si vous avez des lobby, des lobbies, des fondations, des ONG. Relation entre ONG, qui est du Sénégal, qui est du Sénégal, qui est du ONG, et les bailleurs qui sont à l'extérieur, qui ont un agenda, agenda Gourdigen, agenda. Nous tous les des gens qui ont des gens qui ont des gens qui ont des gens qui ont des gens qui ont des gens qui ont des gens qui ont des gens qui ont des gens pour leur le caractère dangereux des ONG dans les pays du tiers-monde et les pays pauvres. Et il y a même des ONG qui sont des ONG catholiques, protestants, témoins de Jéhovah, qui rentrent dans la danse maintenant, des petits villages qui ont des gens pauvres. 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Donc, le développement en Europe occidentale. Le syndicalisme était en fait la voix des sans-voix qui ne pouvaient pas intégrer de parti politique parce que Bobo politique développait le groupe. La royauté était là et il y a les débuts de ceux qui dirigent le capital international, ces premiers balbutiements, qui bimisogu du. Donc il faut nous ay revendication maison ci sen liguey kay dañ leen di jox ay masque, dañ leen di jox ay gants, te yit bo fa liguey ba ki yok bi mu basé wu ci nombre de temps yi def mais nombre d'at yi nga def ci liguey bi mais aussi ses responsabilités. Ils avaient beaucoup de. Amon nañ doole ju bari. 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C'est pourquoi le changement dans le monde en Europe mi ngi jaar ci les ouvriers dans les factories, dans les usines.
6: qui étaient dans des syndicats. Il y avait en ce moment-là de grands syndicats en France, en Angleterre, en Allemagne, parce qu'avec l'ouverture de beaucoup de choses qui se passaient, la révolution industrielle, avec les grandes usines de sidérurgie, nous avons dolé. Le syndicalisme est le père du parti politique. Les revendications maison vont s'agrandir pour donner une revendication nationale. Petit à petit, le syndicalisme s'est transformé en des gens. Nous n'avons pas de vie, nous n'avons pas de vie. Nous n'avons pas de vie. Nous n'avons pas de vie. Nous n'avons pas de vie. Nous n'avons pas de mais nous savons que nous, ce que nous faisons, c'est donner ces syndicats, donner ces organisations, donner les lobbies. Ils sont à la fois des organisations de revendication sociale et des lobbies, comme nous me tournons les fondations, les ONG, les tarifs et autres. Ils ont donné au gouvernement de Diomaye ne vous tirez que vous savez du problème, nous avons dit paralysé. Qui de Gouti Galguiné, vous avez dit que vous avez dit que vous avez dit que vous avez dit que vous avez dit. Moi, je crois que la position de l'État, de nous avoir dit que vous avez dit que vous avez dit. Yeah, c'est ma position, c'est ma position. Bon, ma vie, Sénégal, tol, sacrifice, n'y a pas qu'on va. Sacrifice, n'y a pas qu'on va. Si n'y a pas qu'on va, qui n'y a pas qu'on va. Mais parce que y'a une position santé, elle est d'une optique d'une oubli, éducation nationale, elle est d'une gang. Ak gyenen, aéroport, les aiguilles du ciel, elle est d'une ligue. Non, il faut que nous voir les ligues par force. Par force, rien de bégué. Donc, nous avons donné des pressions pour cette force, mais depuis des pressions pour le pays, et pourtant, c'est la société civile. C'est la société civile. Donc, l'histoire du syndicalisme, c'est cela. Ça a commencé en Europe. Les tests à l'Obi, continuez qui a eu mes filles aux États-Unis. Union n'y finit. Voilà, il n'y a pas de bon. Mais nous disons que c'était la mafia italienne. Nous dirigeons les syndicats, les syndicats de construction. 1199, nous avons presque les nurses, les enseignants, qui ont mis en construction. 1199, c'est dirigé par la mafia. Que les agents qui ont mis en construction. Donc, globalement, le syndicalisme, en ce 21e siècle, devant quelque chose de bon, comme on dit, il faut rester là, réfléchir là. Et même, moi, à mes compagnies, avec le mouvement qui donne, dans les offices syndicats, il faut faire des syndicats, madame. Tu es libre, il faut faire des syndicalismes, madame. Le syndicalisme devient néfaste. Au début, c'était bien, mais actuellement, nous avons en fait des réceptacles qui ont réglé le problème. Si tu es de la gauche, tu ne dois pas créer un parti, un syndicat de gauche à l'intérieur pour faire avec la droite. Non, non, non. Oh, moi, je suis de la paix. Je suis dans un syndicat. Le pasteur dit qu'il a déposé 20 préavis de grève. C'est nous qui nous avons préparé, nous avons fait un bori, nous avons recruté l'équipe, parce que lors de la Côte d'Ivoire sénégalais, les syndicats nous ont l'ordre de faire. Donc, la force des syndicats en Europe, et même la création de grands pays comme l'Union soviétique, l'Union des républiques socialistes soviétiques, Lénine était en Allemagne. Lénine était en Allemagne, contrôlée par le capital. C'est pourquoi je dis souvent que la Russie et l'Union soviétique, c'est dit, la Russie est un tigre en papier. C'est formé directement par le capital juif. Rothschild qui a donné de l'argent à Lénine, qui l'ont formé et amené en Russie pour tuer, pour dindi fa Nicolas le tsar Nicolas II. Et cette Lénine, ce Lénine était un ouvrier. Mais la base du syndicalisme, vous ne conformez à l'extérieur aussi, c'est la France. La France était le pays le plus avancé en Europe et dans le monde qui a ramené le syndicalisme dont commence. Parce que les plus grands intellectuels du monde étaient en Europe. Et ces gens-là, ils soutenaient les ouvriers par luxe. Parce que les intellectuels n'avaient rien à faire, donc ils choisissaient de Dortan Seni Giskis, qui, selon Seni Fantasia, Nom Sartre, Agnon, Nomel Nemon, Jean-Paul Sartre, Agnon Nemon, Albert Camus, et tous ces gens-là. C'était des professeurs d'université, et France, nous avons d'accord avec Agnon. Je crois bien qu'il y a un bon lieu où on a dit. Supplanter Gounga France, c'est Mundjang. Donc le syndicalisme, pour améliorer, commencer à dire des changements, mais aussi de créer des pays, les syndicats ouvriers, ils ont mis copiloté. Mais les syndicats, ils n'ont pas l'air ou revenons chez nous. Maintenant, je vais parler des ONG, organisations non gouvernementales. Nous avons dit que nous avons appelé les talibés. Nous avons dit que nous avons dit que nous avons dit que nous avons dit que nous avons dit que nous avons pour information du village, parce que nous avons dit que nous avons dit que nous avons dit que nous avons dit que nous avons dit que nous avons dit que nous avons dit que nous avons dit que nous avons dit que nous avons dit que nous avons dit que nous avons dit que nous avons dit que nous avons infiltrer par des ONG qui ont dit qu'ils ont dit qu'ils ont dit qu'ils ont dit qu'ils ont dit qu'ils ont dit qu'ils ont dit qu'ils ont dit qu'ils ont dit qu'ils ont dit qu'ils ont dit qu'ils ont dit qu'ils ont dit qu'ils ont dit qu'ils ont dit qu'ils ont dit qu'ils ont dit qu'ils ont amna ñu yëngu au Sénégal ci politique bi di ci wax ak yépp tel que Yanama. Ils étaient en contact avec Georges Soros. Donc ñoñu dañuy roux. C'est des gens yo xamna ñu agenda politique, agenda social, agenda religieux pour véritablement essayer de prendre les plus pauvres, de les convertir ci ñom li ñu gëm, muy les témoins de Jéhovah, les protestants. Les catholiques, certains, les musulmans, tels que Ibad Rahman et autres, c'est la société civile qui s'est transformée en organisation non gouvernementale qui est là pour les gens vont perdre la base de leur culture. Faites le de ne dire seulement ni le numéro ni mon de que ni le baron de c'est du ni n'y a ni fait ni n'y a ni de bon jogé de l'année de la jacquette et après bon et demain les autres noms les témoins de Jéhovah Jésus Christ lit bon et de flic de flac New York ni n'a n'est qu'à être et pour l'homme de l'île bouteille qui ou n'y a pas bouteille qui a eu ce sont les organisations non gouvernementales. Extrêmement dangereuse. Magnifique. Wow, gars, du thème de ma définition, tu as la fin à nous, mon amour, j'ai vu que nous avons dit que mon bal m'a dit syndicat de l'information, il t'a dit que syndicat de l'éclair, mon amour, mon dieu, tu as le matin, mais du thème, du tout. Donc, je vais continuer de dire que je suis je suis un homme, je suis un homme, je suis un homme, je suis un homme, je suis un homme, je suis un homme, je suis un homme, je suis un homme, je suis un 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homme, je suis un homme, je suis un homme pour le développement des pays et tous les pays qui ont pour le temps de développer les syndicats de arrêter ou donner des syndicats maison à l'intérieur de l'usine ou bien à l'intérieur de ça et que les enseignants et autres leur syndicalisme doit se limiter à régler des problèmes immédiats mais pas à arrêter le travail des enseignants et sacrifier les enfants. Donc l'homme est le syndicalisme. En ce moment, au 20e siècle, le syndicalisme est obsolète. Le regroupement d'hommes qui doit aller travailler, mais gagner, ils viennent d'identifier. Non, ce n'est pas ça. Que si les gens doivent travailler, tout le monde doit travailler. Et il ne peut pas y avoir une organisation, un bureau, où il y a un bureau syndical avec un bureau. Mais qu'on s'en mënd ñoo jëf ñoom ci gëna mag wala ci gëna sax bu ñu amé ay problème ñu tass ak moom nekul demal ci patron bi ñeen leen diég yi ak li daal di koy bay mu dem bu ñëwé il retourne wax 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que société civile donc ci def très beau. Maintenant, nous avons les fondations. La majeure partie des fondations, c'est nous mêlons comme syndicats. C'est des gens qui ont de l'argent, mais qui ont un agenda. Ils font des fondations. Donc, fondations, la plupart, qui viennent, nous faisons taxes, nous faisons d'argent. Alors, pour l'écouter, pour blanchiment d'argent, ils donnent aussi quoi. 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Sous quelle loi d'ailleurs, par exemple, la fondation des premières dames au Sénégal, depuis Colette Senghor jusqu'à présent, nous dites que nous avons que dépenser, nous l'État nous devons donc tout cela aussi nous devons le. Si l'État doit avoir un texte qui régit ces fondations de premières dames ou autres, des fois nous devons dire que nous devons faire un website pour nous dire que nous devons faire un texte qui appartient. À mon pays, et c'est des concitoyens qui ont été dans leur famille, peut-être pour Gourdigéni, peut-être pour Didier Khalidigéni, Asie du Sud-Est, peut-être c'est des gens qui ont été dans leur famille, qui ont été dans leur famille, qui ont été dans leur famille, qui ont été dans leur famille, sur le plan culturel et sur le plan social au Sénégal. Donc, nous avons une fondation. Moi, je crois que c'est un grand centre de nettoyage de l'argent, de blanchiment d'argent. Parce qu'ils sont couverts par des lois de fondation. Mais il y a des gens qui ont été couverts. Il y a des gens qui ont été fondation. Pour nous dire que nous avons des problèmes, par exemple, des problèmes rien, des problèmes qui. C'est vrai. C'est extraordinaire. Mais il y a des gens qui ont été l'année qui souffre. Il y a des gens qui ont été mais vous avez un petit dégât. Il y a des gens qui ont été fait. Il y a des gens qui ont été fait. Wow, une autre partie de Jimmy Mangini, une autre partie de la société civile, moi, l'État est à tel que consigne nous demain. Nous me disons soit bien, oh Mangini, il faut me dire que là, fuite en avant avec quoi? C'est-à-dire que les tarifs, ni quoi qui se dit les, ou tout cas, alala, blanchiment d'argent et des gens qui ne veulent rien faire, ne pas repousser la jeunesse. Qui deviennent calal qui ont ramené ni l'union liguée. Donc tout simplement cela. Donc va parler un lobby. Il y aura un problème. Dans les musiciens là, il y a un milliard de la musique mondiale de l'or. Ce serait une critique non. Au niveau de la présidence de la République, du décembre talibé. Ma bougon commune baïda, mouligay, il baï comme liguée. Le président ou au ministère de l'Intérieur de la Justice n'est qu'il ne peut. Donc c'est ce qui se passe au Sénégal. C'est des lobbies, c'est des gens qui freinent le développement du pays, les tarifs. Burki de Mondia, les Fidéguignards, les tarifs, ils ont dit que c'est une belle loi. Nous sommes exemple du Sénégal, nous sommes la Khalid de Khol. Nous sommes parce que leur intérêt pécunier doit être en jeu. Nous sommes tous les gens. 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cela et ces 10000 personnes il y a 10000 personnes yo xam ñoo leen di top di liggey di leen jox di leen entretenir di leen wax deug ci dire di leen wax deug ci société bi di leen wax deug seen rôle bi 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Si vous ne pouvez utiliser ou ne pouvez pas utiliser, les syndicats, les fondations, les tarikhas, mais l'autre au Sénégal utilise ou ne pouvez pas bon escient, qui ne pouvez pas utiliser. Amna Bern, dès que vous ne pouvez pas bon escient, qui est le Sikoy, voilà. 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

parler des différents pays qui peuvent exister, mais l'association des Nyenou, l'association des Sarakhol et des Wolof, l'association des Peul, l'association des Firdo, l'association des Djola de Kabrouk, l'association des Djola de Bignola, l'association des Djola de Ziguinchor, l'association des Saloum Saloum, l'association des Saloum Saloum de Kaolack, de Gossas et de Kafna, l'association des Sérés, du Djobas, des Sérés de Fandé, des Sérés de Morola, etc. C'est ce qui prolifère effectivement au niveau de la diaspora. C'est des gens qui veulent faire des communautés. Ils ont dit parce que nous avons dit que nous avons dit que nous avons dit cette unité nationale qui doit partir des organisations des Sénégalais à l'extérieur. Nous avons dit que nous avons dit que nous avons dit Sénégalais. Nous avons dit que nous avons dit que nous avons dit que nous avons dit que nous avons dit. Donc, une association des Sénégalais avec des filiales, par exemple, l'association des Sénégalais résidant à Washington, à Paris, à Moscou, en Italie, à Rome, etc. etc. Yo, am ben Kuchinek, am ben relation avec l'association mère des Sénégalais des États-Unis de l'Amérique. Mais nous am ben filière au niveau du regroupement de la diaspora totale, une diaspora en Afrique, diaspora en Amérique, en Europe et au niveau de l'Asie. Moi, je regarde. Une seule association, l'idée de reconnaître le nom sénégalais, n'y a ni guerre, diamant, lol, wahunuko. Ça, c'est des indications sectaristes, des indications, ils tassent. Ils ne vont pas avoir l'association des Wolof de Tiesa. Donc, moi, je me distingue. Que lol, vous ne pouvez éliminer vous. Tu ne peux pas éliminer vous. Vous ne pouvez éliminer vous. La création d'un État-nation d'Ougal. Donc, c'est négatif. Et les gens doivent penser par rapport à ces petites choses. Nous avons des gens qui ont des gens qui ont des gens qui. Mais au fond, pour l'unité, il y a un moment où il y a. Ça montre que le Sénégal est hétérogène. Les éléments ne sont pas soudés. Non! Nous ne devons plus parler de toutes ces choses-là. L'association des Wolof, non, ça n'a pas de sens. Ça n'a pas de sens. L'association des Sénégalais d'Amérique. Si vous avez un État qui est Amérique, de la filiale de l'association des Sénégalais d'Amérique. Que de Washington State, ou la Californie, ou la Floride, ou la Georgia, North Carolina, South Carolina, warnga meun am bu ndaw bu géré sénégal bi ni djourou ministre ni def ay réunion par sen téléphone duñ déplacé ñu waccé falken légui kok day nek en relation avec l'association des sénégalais de l'extérieur du Sénégal qui ne fera que coordonner des coordonnées action au Sénégal yi lobby du lu ba comme les syndicats comme les tarifs comme les autres lobbies. Comme les fondations, non la même. C'est des gens narcissiques dont le rôle est de montrer la distinction, le caractère hétérogène du peuple sénégalais. Il faut faire. Pas le regroupement des Sénégalais à l'extérieur, non. Mais ceux qui essayent de créer des choses autres que cette organisation. Il faut faire. Ouais. Il faut faire. Donc, l'ensemble de ces lobbies, a priori, ils sont des lobbies, lui défend. Mais pour tout ce qui est, soit ils testent les Sénégalais, soit ils lobbies qui sont des lobbies, ils sont des lobbies, blanchiment d'argent, ils sont le caractère national, ils sont attaqués. Le Sénégal doit être homogène. Coutine, Sénégal, mais il y a des gens qui ont dit Eh, yo, Sénégal, waouh, oui, Sénégal, mais l'Union, yo, dégoko, yeah. Mais comment se mettre dans une nation pour se considérer dans ces conditions?

0: Non, vous savez, non, il n'y a pas de vous savez. Éclatez ces choses-là. Il y a une langue que vous partagez. Cette langue que vous partagez, vous pouvez mettre en évidence pour que les Sénégalais de quoi. Donc, pour conclure maintenant, la société civile politique, c'est la confusion. C'est la confusion. La société civile politique, c'est la confusion. Les politiques, il faut les appeler. Il faut les appeler. Et ne pas se réclamer de la société civile. C'est des gens qui sont, la plupart du temps, ni les leaders du charisme, ni les organisations non gouvernementales. Les droits de l'homme, les droits de l'île, les droits de là, tous ils sont financés depuis l'extérieur. Pour conduire agenda ou n'y a pas de négativité, de amener une il faut que nous, New York politique, de faire de véritables partis politiques. Nous avons dit que nous devons contenir les Sénégalais. Partis politiques, nous avons dit que nous devons faire des choses. Mais un véritable parti politique, pour que les gens lisent ce qu'ils veulent, ils vont lire le Sénégal. Tout le monde sait d'accord avec ça, de me rejoindre ce parti-là. S'ils veulent faire de la politique, ce n'est pas une obligation. Mais si tu ne veux pas faire de la politique, que lire ce qu'ils veulent, il ne faut pas aller parallèlement dans une organisation, une société civile-là. Mais ce qu'ils prêchent, c'est qu'ils prêchent ce parti. Mais tu ne Il faut faire ce qu'il faut faire. Pour ce qui est de la religion, nous tous nous avons des religions et des conflits. La fondation des conflits était basée sur des familles. Base, la femme de mon ministère, moi, il y a des familles. Mais pas besoin d'être un lobby du gouvernement, pas besoin d'être un lobby du bon Allah, pas besoin d'être un lobby du contribué qui a calé. 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
0: 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Moi, je ne dis pas que les gens sont des traîtres. D'où sont mes langages. Que Djuma n'est que traître ou que Djuma n'est que traître, ce n'est pas mon problème. Ils sont en train de dévier par rapport à Glyn Wachol. Ils sont en train de dévier par rapport à Glyn Wachol. Je ne m'en crois pas. Et l'air n'est pas... Deval micro trottoir au Sénégal et demandez le Sénégal de demain. 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
0: 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Le problème qui se pose pour moi, c'est que je suis en train de se faire un peu de mal. Je suis en train de se faire un peu de mal. 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